0: Central. Medic 3-1 is en route.
1: Medic 3-1 en route, 1706.
0: Central QRV3.
1: QRV3.
0: You should check me en route.
1: Gentlemen. 1706.
2: Central, you can show rescue 357 en route.
1: 357 en route. 1706.